0: on a pour Air Canada 148. On ne serait pas tout à fait capable de direct QDF, mais on serait capable de direct d'arrivée si j'avais quelque chose qui se passe.
1: Non, de la Pearson, là, je vais vous laisser sur votre route parce que le star commence à tout d'une puis je vous enverrai pas plus direct que ça. Là. Fait que naviguez à votre discrétion jusqu'à temps que vous puissiez aller vers tout d'une.
0: Roger, on fait ça, Air Canada 148.

0: Canada 3-3-7.
1: Allez-y.
0: Oui, on aimerait déviation par la droite là, pour l'amener au Pivoirion à une centaine de mètres devant nous.
1: Oui, Air Canada 3-3-7, c'est approuvé. Lorsque possible, procédez direct 5-2-9-0 West et aidez-moi.
0: Roger, donc on dévie vers la droite et lorsque possible, on procède direct 52 Nord, 90 West pour Air Canada 3-3-7. Merci.

0: gauche, à faire 2-3-3-7 Roger, c'est prouvé, et toujours lorsque possible, direct 5-2 North, 9-0 West, et appelez-moi. Roger, qu'est-ce qu'il y a devant vous, là, je le vois pas, je vois tout à gauche, mais devant vous, je vois rien.
1: C'est TTU, là, mais on... ça monte en bas, c'est bon, c'est
0: ça. Ah, OK.

0: 3-8-0-Croix-8-0-Croix-Vert.
1: Attention, 7-3-2, Montigny-Oudvol-3-8-0.
0: On y va, 36-0 vers 3-8-0 à France 67-32.

0: 6732, on va s'écarter encore 20 nautiques de plus à gauche.
1: Afin que 732, je vérifie ça pour vous.
0: Approuvé, merci. On pourra pas faire un serment, il nous faudra un point un peu plus loin.
1: D'accord, 6732, sans contrôle, dans quelques minutes, vous pourrez obtenir un point plus loin.
0: Bien sûr.

0: le 432 lorsque dégagé de la météo, sauf les bugs Hopster et Adieu.
1: Direct Hopster, on vous rappelle comme possible Air France 732.

0: centre de Montréal, bonjour, Air France 23, Golf Nord, 350.
1: Air France 23, Golf Nord, centre de Montréal, bonsoir.
0: Bonsoir, est-ce que vous avez de la turbulence reportée au 350 dans votre secteur, s'il vous plaît?
1: Air France 23, Golf, centre de Montréal, centre de Montréal, centre de Montréal.
0: Ok, merci.

0: Donc, deux heures moins de vague, je pense que
1: avec Saint-Mévac, lorsque vous êtes descendu, nous, on voit 2-9-0.
0: 2-9-0, lorsque vous êtes prêt, Québec, 2-9-0.

0: Montréal, 1751 avec vous en cabine 350, c'est de l'entrée 370.
1: Kilo 751, le centre de Montréal, bon matin, mon fils, niveau vol 370.
0: Le 751, mon fils, niveau vol 370.

0: Aimerait bonjour Québec, 2 secondes de vacances, niveau de vol 232, monté pour niveau 280.
1: Québec 2-0-Médévac, la centre de Montréal, bonjour, monté niveau de vol 3-8.
0: Niveau 3-8-0, Québec 2-0-Médévac.

0: Montréal, bonjour, le nom 950, niveau vol 225, montée 200.
1: Le nom 950, le centre de Montréal, bon matin, montée niveau vol 300.
0: 300, le nom, correct, en niveau vol, 300, le nom 950.
1: Vas-y.
2: Montreal Center reporting, Camp Force 1, flight level 370.
1: Camp Force 1, Montreal Center, bonjour.

0: Québec 2-0 Medevac, passé sur la fréquence 1-3-3-7-7.
1: Avec vous, 33-70, Québec 20 Medevac.
0: Québec 20 Medevac, Roger. Project 761, contact the Million 1-3377.
1: Project 761 on 3377.
0: Project 761, Roger.

0: 99.0, passez en fréquence, 1-1-8-9-7. 1-8-9-7, ça va en fréquence.
1: Bienvenue dans
0: 950, Roger.

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1: Choke West, 4861 AD, Montreal, Santa, bonjour.
2: La date 245, après Hansol, profil direct Roswell.
3: Après Hansol, direct Roswell à 3245.

0: Sur Montréal, il est 7-7-5-1-4-0.
1: Il est 7-5-1, il s'en vient pour vol 2-9-0.
0: Pour vol 2-9-0, il est 7-5-1.
1: Et nous, 7-5-1, avez-vous la 13h ce soir?
0: Oui, alors c'est parti.
1: Nous, 7-5-1, Roger, parce qu'on descend traditionnel, contactez le centre de Montréal, sur 1-3-5-1, votre 5-1.
0: Merci, il y a tantôt.

0: 47, vous au niveau 320, tournant CG, continue.
1: Canada.7, on a Montréal, bon matin, j'ai pas de rapport de turbulence ce matin, c'est moi à viser.
0: Patrick.

0: Bon après-midi, 35.
1: Oui.
0: Oui, on a un demande pour un niveau vol 430, bombardier de 35.
1: Bombardier de 35, monter niveau vol 430.
0: Attention, niveau vol 430, bombardier de 35, merci.
1: Sure. There, 107, contact Toronto Center, 12407, nothing.
0: 2407, player 107.

0: M401, contact Montreal Center, 135.1.
1: 135.1,
0: 1401,
1: great.
0: Montez Montréal,
1: bon matin,
0: dans le 9-4-2,
1: vous
0: posez
1: un geste pour monter niveau 3-2-0.
0: Le 9-4-2,
1: Montez niveau 3-0, 0 0 0 0 0 0 0 0 0 0 0 0 0 0 0 0 0 0 0 0 0 0 0 0 0 0 0 0 0 0 0 0 0 0 0 0 0 0 0 0 0 0 0 0 0 0 0 0 0 0 0 0 0 0 0 0 0 0 0 0 0 0 0 0 0 0 0 0 0 0 0 0 0 0 0 0 0 0 0 0 0 0 0 0 0 0 0 0 0 0 0 0 0 0 0 0 0 0 0 0 0 0 0 0 0 0 0 0 0 0 0 0 0 0 0 0 0 0 0 0 0 0 0 0 0 0 0 0 0 0 0 0 0 0 0 0 0 0 0 0 0 0 0 0 0 0

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1: Ouais,
0: président, 9-4-2, 3-0-0, copie l'autre, c'est bien. 9-4-2, Roger, j'ai pas d'autre rapport devant vous, malheureusement.

0: Au niveau de 722, quelles sont vos conditions?
1: Pas mal d'été conçu pour le 722.
0: OK, Roger, au-dessus de Chibouyamo, j'ai dû modérer à 310, c'est ça le rapport.

0: Mars, on va enlever les 35, on fera un vrai niveau de 450.
1: On va enlever 3-5, Roger, montez niveau de vol 450.
0: Attendez, niveau de vol 450, on va enlever 35, merci.
2: What you all said there, 29 Tango, it looks like level 450.
1: Stand by.

0: Mais une heure 972 à Pearson Edmonton sur un 3462.
1: 3462,
0: dans une heure 972. Inuit 722, appelez-moi sur 119, décimal 4.
2: Hey, what's up, Jeff? American 87.
0: American 87, go ahead.
2: Just give you a ride report. Probably for the last 100 miles, we've been late turbulence for anybody behind us.
0: Okay, Roger.

0: Inuit 704, centre de Montréal, bonjour. Est-ce que vous souhaitez copier la météo de la grande de 1500?
1: Oui, je peux copier.
0: Inuit 704, vent 100, nord, rafale 21, visibilité 3, pluie modérée et humide. Quelques nuages à 4 mètres pieds, plafond 7500 pieds fragmentés, 9100 pieds couverts, température 1,7, point de rosée 1,6, 7 mètres 2, 9, 8, 8.

0: Continuité test 04, moyen.
1: Oui, par écoute, continuité test 04.
0: Oui, il y a une CTL qui est sortie à la grande à 1,5, 1,6. Il n'y a pas beaucoup de changements, seulement la visibilité rendue à 4 et puis la plus faible.
1: Ok, on ferait plus qu'au 4 et la plus faible. Merci beaucoup.
0: Merci.

0: 704, de l'autre qui est à la garde, 1527, vous écoutez.
1: Oui,
0: on espère t'appeler sur le 704. Et nous, 704, 2100 à 11, rafale 7, 4, c'est revenu dans la pluie modérée, fumée. 4000 pieds, quelques nuages, plafond 7000 pieds fragmenté, 7200 pieds couverts, température 1,6, on est rosé 1,6, un petit mètre 2, 9, 10, 3.
1: Avec 2,10, c'est 23, merci.

0: 704, alors que près, descendez niveau de vol 290. Kilo 704, passez le centre de Montréal sur un 321. Au revoir.
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0: Saint-Brévois,
1: on passe les numéros de vol 2-3-8 pour 2-0. Et Louis 7-0-5, France de Montréal, bonjour. Montez numéro de vol 3-6-0.
0: 7-0-5, on passe de Montréal 3-6-0.
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0: Bayard, à peu près combien de temps vos collègues de ce matin pour Bayard 2, s'il vous plaît, pour l'arrivée à Val d'Or?
1: Le Nord 24-3, environ 3-0 mètres.
0: Merci beaucoup.
1: Salut.

0: Ben Nord, 94, voulez-vous la dernière Avatar?
1: Oui, monsieur.
0: Ben Nord, 94, la météo Avatar à 2000, vent 180 à 10, butée 1-2000, faible averse de pluie, 1,1206 mètres, plafond 3100 pieds fragmenté, 11000 pieds couverts, température 2-2, point de rosée 2-1, altimètre 2-9-4.
1: C'est bien compris pour maintenant, on va faire 3 minutes.

0: Louis 754, passez sur ma fréquence, 13245.
1: Roger.
0: Il est 705, passez sur ma fréquence, 13377. Roger, vous ouvrez la dernière à la grande.
1: Coupé.
0: 2705, la météo à la grande à 2000, vent 100 à 14, rafale à 17, tilté 10, 3500 pieds épars, plafond 2000 pieds couvert, température 1,7, point de rosée 1,6, altimètre 2970.

0: Bruit 705, l'orchestre très descendu, niveau 3, 2, 9, 0.
1: Orchestre
0: 705, on descend niveau 3, 2, 9, 0. Et 705, contactez le centre de Montréal, 1, 3, 2, 1, votre tournée. 705,
1: on descend niveau 3, 2, 9, 0, merci, votre tournée.

0: Descendez, vous le vol 2-9-0.
1: On descend du vol 2-9-0, là, il va en mettre 5.
2: Montreal Center, lower, 921 Heavy, Festival 4-0-0.
0: Canada 921 Heavy, what's your officer, bonjour.

0: Inuit 754, appelez Montréal, sens sur 12392.
1: Montréal, 1, 2, 3, 1, 2, bonne journée, Inuit 754.

0: 5, appelez-moi en passe vol 245 pour 220.
1: Kilowatt 705, Santa Morel, bonjour, montez nous le vol 3, 7-0.
0: 705, en route, le vol 3, 7-0.
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0: Central Shamrock 122.

0: 05, passez sur la fréquence 1-3-3-0-2.
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752, centre de Montréal, bien reçu. Bonsoir, montez au niveau de vol 360. Reach 430, contact Montréal Center, 135.6, goodbye. Reach 430, Montréal.